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Et ça m'a dit non. Je me suis applaudi. Je suis sale. Même si on a fait non. 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Chargé. Monsieur, vous êtes chargé. Si vous nous payez pour lui-même. Il y a quelqu'un qui est fatigué à soi. 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Quelqu'un qui est under the influence. 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Fais-moi demain dans la souké-méo. Jazé chéri. DJ, ok, chéri.